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1: Il est 3 heures.

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1: Il est 4 heures.

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1: Il est 5 heures.

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1: Il est 6 heures.

0: Bonjour à tous et bienvenue et merci d'écouter Radio Lodève. Nous sommes dimanche, il est 7h15, l'heure de retrouver tout de suite l'horoscope présenté par Sylvie et Thierry. Bonjour.
1: Bonjour à tous, nous fêtons Anne et Joachim. Alors, pourrez-vous compter sur votre bonne étoile aujourd'hui?
2: Oui, Bélier, il pourrait y avoir une amélioration dans vos conditions de travail ou de rémunération, à moins qu'un nouveau job ne se présente.
1: Taureau, Mars va vous apporter son aide pour régler certaines difficultés.
2: Gémeaux, vous devrez prendre une décision professionnelle qui changera vos habitudes. Un bon contact vous mènera vers le succès.
1: Cancer, vous êtes dans l'indécision. Il va bien pourtant falloir vous positionner afin d'éviter une certaine ambiguïté.
2: Lion, restez concentré sur vos objectifs car votre patience sera mise à rude épreuve. Attention aux décisions impulsives.
1: Vierge, attention à ne pas prendre vos rêves pour la réalité ou vos vessies pour des lanternes.
2: Balance, usez de diplomatie face aux situations complexes.
1: Scorpion, vous avez tendance à jouer la carte de l'isolement, ce qui n'est pas la meilleure attitude à adopter.
2: Sagittaire, amélioration sensible dans votre travail. Et oui, vous saurez vous mettre en valeur et assumer toutes les responsabilités.
1: Capricorne, certains d'entre vous pourraient bien ressentir la solitude. Les autres auront tendance à s'isoler volontairement.
2: Verseau, les opportunités se multiplieront et vous permettront d'aller de l'avant dans votre vie professionnelle.
1: Enfin, Poisson, vous avez du pain sur la planche, des planches à clouer, des clous à enfoncer. Courage. Demain, vous penserez bien à fêter Nathalie.
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1: Il est 8 heures.

0: Bonjour, bienvenue et merci d'écouter Radio Lodève. Nous sommes dimanche, il est 8h15, l'heure de retrouver l'horoscope présenté par Sylvie Thierry. Bonjour.
1: Bonjour à tous, nous fêtons Anne et Joachim. Alors, pourrez-vous compter sur votre bonne étoile aujourd'hui?
2: Oui, Bélier, il pourrait y avoir une amélioration dans vos conditions de travail ou de rémunération, à moins qu'un nouveau job ne se présente.
1: Taureau, Mars va vous apporter son aide pour régler certaines difficultés.
2: Gémeaux, vous devrez prendre une décision professionnelle qui changera vos habitudes. Un bon contact vous mènera vers le succès.
1: Cancer, vous êtes dans l'indécision. Il va bien pourtant falloir vous positionner afin d'éviter une certaine ambiguïté.
2: Lion, restez concentré sur vos objectifs car votre patience sera mise à rude épreuve. Attention aux décisions impulsives.
1: Vierge, attention à ne pas prendre vos rêves pour la réalité ou vos vessies pour des lanternes.
2: Balance, usez de diplomatie face aux situations complexes.
1: Scorpion, vous avez tendance à jouer la carte de l'isolement, ce qui n'est pas la meilleure attitude à adopter.
2: Sagittaire, amélioration sensible dans votre travail. Et oui, vous saurez vous mettre en valeur et assumer toutes les responsabilités.
1: Capricorne, certains d'entre vous pourraient bien ressentir la solitude. Les autres auront tendance à s'isoler volontairement.
2: Verseau, les opportunités se multiplieront et vous permettront d'aller de l'avant dans votre vie professionnelle.
1: Enfin, Poisson, vous avez du pain sur la planche, des planches à clouer, des clous à enfoncer. Courage, demain vous penserez bien à fêter Nathalie.
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1: Je sais bien, Muriel, que ça ne me regarde pas. L'a foutu dehors et je respecte ton choix. Mais il voudrait revenir, d'accord, j'insiste pas. C'est mon ami quand même, non, c'est pas lui qui m'envoie.

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1: Il est 9h.

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2: Bonjour, merci d'être à l'écoute de Radio Lodev, d'être à l'écoute de Destination Tendresse. C'est Claude Durbezic, et oui, je suis là avec vous jusqu'à 11h30. Alors j'ai préparé évidemment une belle émission pour vous, et aujourd'hui il va y avoir une demi-heure consacrée à Jean Ferrat. Oui, ce sera le chanteur que j'ai choisi pour ce matin, et j'ai choisi évidemment les belles chansons de Jean Ferrat. Alors nous allons quand même démarrer l'émission normalement, et aujourd'hui c'est Louane qui va nous interpréter la première chanson de cette matinée. Le titre c'est « Pardonne-moi ». Merci de nous écouter sur l'une de nos quatre fréquences, le 104.5 si vous êtes dans le Lodévois, le 105.3 si vous êtes dans le Clermontais, le 107 si vous êtes sur le plateau du Larzac et le 95 si vous êtes dans la vallée de l'Orbe ou sur les Monts d'Orbe. Alors on écoute tout de suite Louane. Bonne matinée à tous.

Merci. Si vous nous rejoignez à l'instant, je vous rappelle que vous êtes à l'écoute de Destination Tendresse. Alors nous avons déjà écouté trois belles chansons et ça va continuer comme ça tout au long de la matinée. Puis je vous rappelle qu'il y aura une demi-heure consacrée à Jean Ferrat. Alors pour l'instant, c'est Mike Brand qui va nous interpréter « À corps perdu ». Et c'est un message. C'est un message d'amour. C'est un message d'amour de la part de Claude pour sa femme Suzette. Ils habitent tous les deux à Canet. On écoute cette magnifique chanson.

J'espère que vous appréciez ces belles chansons que j'ai programmées pour vous. Alors, avant d'attaquer le deuxième message, je vous rappelle quand même que nous avons également Internet qui permet d'écouter Radio Lodev. Donc, si vous n'êtes pas dans les zones d'écoute qui sont couvertes par nos quatre fréquences, vous pouvez aller sur Internet, vous tapez radiolodev.com. Là, vous allez avoir notre site, un beau site, vous allez voir beaucoup de pages à visiter. Et en bas de chaque page, une petite pastille qui tourne. Vous cliquez sur cette petite pastille et là, vous avez Radio Lodev en direct dans le monde entier. Alors, c'est Céline Dion qui va venir nous interpréter le message suivant. Le titre de sa chanson, c'est « Je sais pas ». Et le message, évidemment, c'est un message d'amour. Alors, c'est un message d'amour de la part de Perrette pour son mari Jean-Pierre, son mari, son chéri. On écoute cette chanson.

Où que j'aille, interprété par Julie Verratt. Alors c'est maintenant la demi-heure consacrée à Jean Ferrat qui va démarrer. Monsieur Jean Ferrat, il s'appelle en réalité Jean Tenenbaum, et il est né en 1930 dans la région parisienne, d'une famille modeste. Il est le chanteur d'une cause, celle de l'amour. On va écouter maintenant donc la première chanson, et ce sera Aimer à perdre la raison. Très très belle chanson de Jean Ferrat.

Potemkin, encore une chanson qui lui a valu quelques petits soucis avec la censure. En 1950, il décide de se consacrer entièrement à la musique. Il abandonne ses études de chimie et son travail. Il voue une grande admiration au poète français Louis Aragon, dont il est l'ami, et tout au long de sa carrière, il mettra en musique et chantera ses textes. On écoute donc maintenant une chanson qui lui tient particulièrement à cœur, c'est « La montagne ». On écoute cette magnifique chanson.

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Très belle chanson d'amour. Nous allons maintenant entendre une chanson Nuit de brouillard. Alors Nuit de brouillard, c'est une chanson qui rend hommage aux déportés des camps de concentration nazis. Il composa donc cette chanson Nuit de brouillard. La plupart d'ailleurs de ces chansons engagées sera la cause de nombreux ennuis avec la censure. Mais fort d'une personnalité sincère et intègre, il ne cessera jamais de s'exprimer sur tous ces sujets.

La femme et l'avenir de l'homme. Et oui, c'est cette chanson qui va clôturer cette demi-heure consacrée à Jean Ferrat, en espérant que les chansons choisies vous ont plu, évidemment. Alors nous allons reprendre l'émission habituelle. C'est Andrea Bocelli et Kenji Girac qui vont nous interpréter « Je vis pour elle ». Ça, c'est le titre en français d'ailleurs. Alors, c'est un message. C'est un message d'amour, évidemment. C'est un message d'amour de la part de Papy Claude pour son petit-fils Tristan. Alors, Tristan, cette chanson est pour toi.

Une fille de l'Est, interprétée par Patricia Cass. C'est Pascal Danel qui va venir nous interpréter la prochaine chanson, et le titre c'est « La plage romantique ». Très belle chanson. Alors c'est un message d'amour. C'est un message d'amour de la part de Francine, qui nous écoute à Gignac. Et c'est pour ses petits-enfants, Romane et Timéo, qu'elle a choisi cette chanson, qu'on se fait évidemment un plaisir de diffuser.

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0: Quelques mots d'amour, interprété par Véronique Sanson. Oui, c'est sur cette chanson que nous allons clôturer aujourd'hui cette émission. Alors merci, vous avez été très nombreuses, très nombreux aujourd'hui à écouter cette émission. Une poignée à faire passer quelques messages d'amour. Alors pour les messages d'amour, c'est très simple, je vous rappelle. Un numéro de téléphone, le 06 14 88 28 99. Sur ce numéro, vous laissez un texto, un SMS. Vous me donnez votre prénom, le prénom de la personne à qui vous avez envie d'offrir le message, évidemment. Vous choisissez la chanson qui va aller avec, et moi je ferai le reste pour vous. Alors, à l'heure qu'il est, évidemment, l'émission est en train de se terminer. Je vous souhaite donc une bonne fin de journée. Je vous souhaite également un bon apéro, et également un bon appétit, puisqu'on s'approche quand même très sérieusement de midi. Je vous rappelle que cette émission sera rediffusée jeudi soir à 20h. Et en attendant, évidemment, je fais de très gros bisous à toutes les dames, à toutes les demoiselles qui écoutent cette émission. Une grosse poignée de main à tous les messieurs qui accompagnent également leur chérie le dimanche matin. Alors, au revoir à tous et à dimanche prochain.
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1: Il est midi.

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1: Il est 14h.
2: Bienvenue sur Radio Lodève, il est 14h et voici la chronique Mosaïque, une chronique présentée par Christine Momont.

Ils sont 32. 32 à habiter encore l'abbaye en ce jour d'automne 1986, au bout d'une route à faire pâlir ceux qui l'empruntent. En 1000 ans, rien n'a changé. Ni la raideur de la voie, ni son vertige. 32 cœurs solides. Il faut l'être quand on vit perché au bord du vide. 32 corps qui le furent aussi dans leur jeunesse. Dans quelques heures, ils seront un de moins.

Les frères forment un cercle autour de celui qui s'en va. Il y a eu bien des cercles, bien des adieux depuis que la Sacra dresse ses murs au-dessus d'eux. Il y a eu bien des moments de grâce, de doute, de corps arc-boutés contre l'ombre qui vient. Il y a eu, et il y aura d'autres départs. Ils attendent donc patiemment. Ce mourant-là n'est pas comme les autres. Il est le seul en ces lieux à ne pas avoir prononcé de vœux. Pourtant, on lui a permis de rester pendant 40 ans. Chaque fois qu'il y a eu un débat, des questions, un homme en robe pourpre est arrivé, jamais le même, pour trancher. Il reste. Il fait partie du lieu aussi sûrement que le cloître, ses colonnes, ses chapiteaux romans, dont l'état de conservation doit beaucoup à son talent. Alors, ne nous plaignons pas, il paie son séjour en nature. Seuls, ses points dépassent de la couverture de laine brune de chaque côté de la tête. Un enfant de 82 ans en proie à un cauchemar. La peau est jaune, au point de rupture, vélin tendu sur des angles trop vifs, le front luisant, ciré par une fièvre grasse. Il fallait bien qu'un jour sa force le lâche. Dommage qu'il n'ait pas répondu à leurs questions. Un homme a droit à ses secrets.

D'ailleurs, ils ont l'impression de savoir. Pas tout, mais l'essentiel. Parfois, les avis divergent. Pour tromper l'ennui, on se découvre des ardeurs de commère. C'est un criminel, un défroqué, un réfugié politique. Certains le disent retenu contre son gré. La théorie ne tient pas, on l'a vu partir et revenir. D'autres affirment qu'il est là pour sa propre sécurité. Et puis, la version la plus populaire et la plus secrète, car le romantisme n'entre ici qu'en contrebande, il est là pour veiller sur elle. Elle qui attend dans sa nuit de marbre à quelques centaines de mètres de la petite cellule. Elle qui patiente depuis 40 ans. Tous les moines de la Sacre l'ont vue une fois. Tous aimeraient la revoir. Il suffirait d'en demander la permission au padre Vincenzo, le supérieur, mais peu osent le faire, par peur peut-être, des pensées impies qui viennent, dit-on, à ceux qui l'approchent de trop près. Et des pensées impies, les moines en ont bien assez comme ça quand ils sont poursuivis au cœur du noir par des rêves au visage d'anges.

Le mourant se débat, ouvre les yeux, les referme. L'un des frères jure y avoir lu de la joie. Il se trompe. On pose un linge frais sur son front, sur ses lèvres, avec douceur. Le malade s'agite encore, et pour une fois, tous sont d'accord. Il essaie de dire quelque chose.

C'était un extrait de Veiller sur elle de Jean-Baptiste Andrea. Ce roman est paru en 2023 chez l'Iconoclaste. Il a reçu le prix Goncourt. C'est le quatrième roman de cet auteur. Voici d'autres ouvrages. Marraine, son premier roman, 100 millions d'années et un jour, des diables et des saints. Pour tous ses écrits, Jean-Baptiste Andrea a reçu de nombreux prix. C'est un écrivain, scénariste et réalisateur français, né en 1971. De par sa mère, il a des origines italiennes, ainsi que grecques, baléares et pieds noirs d'Algérie. En 1993, il est diplômé de l'Institut d'études politiques de Paris. Plusieurs films sont à son actif. Dead End, Big Nothing, en 2007, Hellphone, film français, histoire d'un téléphone portable tueur d'adolescents. En 2022, il écrit le scénario du film d'aventure King. Veillez sur elle, c'est l'histoire de Mimo, un sculpteur nain de génie, et de Viola, jeune fille qui se bat pour sa liberté. Sur son lit de mort, Mimo raconte sa rencontre avec Viola, de la famille des Orsini. Dans l'Italie de l'entre-deux-guerres, l'auteur aborde le thème du fascisme et l'arrivée de Mussolini au pouvoir. Les autres personnages de cette saga, 600 pages tout de même, ne sont pas en reste. Ce roman est un régal, une déferlante d'émotions. C'est avec enthousiasme que je vous propose de plonger dans ce récit flamboyant. Jean-Baptiste Andrea a dit: quand le vent souffle, accrochez-vous à votre âme.

Bien sûr que j'essaie de dire quelque chose. Depuis quand les morts ne peuvent-ils pas raconter leur histoire? Encore une compresse fraîche, il semble s'apaiser. Il Francese. J'ai toujours détesté ce surnom, même si l'on m'en a donné de bien pire. Toutes mes joies, tous mes drames sont d'Italie. Je viens d'une terre où la beauté est toujours aux abois. Qu'elle s'endorme 5 minutes, la laideur l'égorgera sans pitié. Les génies naissent ici comme de mauvaises herbes. On chante comme on tue, on dessine comme on trompe, on fait pisser les chiens sur les murs des églises. Ce n'est pas pour rien qu'un Italien, Mercalli, donna son nom à une échelle de destruction, celle de l'intensité des tremblements de terre. Une main démolit ce que l'autre a bâti, et l'émotion est la même.

L'Italie, royaume de marbre et d'ordures. Mon pays. Mais c'est un fait. Je suis née en France en 1904. Mes parents avaient quitté la Ligurie en quête de fortune 15 ans plus tôt, à peine mariés. En guise de fortune, on les avait traités de rital, on leur avait craché dessus, on s'était moqué de leur façon de rouler les airs. Or, pour autant que je sache, le mot « rouler » commence bien par un R. Des familles interdirent à leurs enfants de parler la langue du pays pour ne pas faire rital. Elles les décapaient au savon de Marseille dans l'espoir de les blanchir un peu. Pas chez les Vitaliani. Nous parlions italien, mangions italien, nous pensions italien, c'est-à-dire à coup de superlatif, où la mort était souvent invoquée, les larmes abondantes, les mains rarement au repos. On maudissait comme on passait le sel. Notre famille était un cirque et nous en étions fiers.

Des deux fardeaux de mon existence, mon prénom fut sans doute le plus léger à porter. Je l'ai pourtant détesté avec fougue. Ma mère descendait souvent à l'atelier pour voir son mari travailler. Elle comprit qu'elle était enceinte lorsqu'elle me sentit tressaillir sur un coup de burin. Elle n'avait pas ménagé ses efforts jusqu'à cet instant, avait aidé mon père à déplacer des blocs énormes, ce qui explique peut-être la suite. « Il sera sculpteur !» annonça-t-elle. Mon père maugréa, lui répondit que c'était un sale métier où les mains, le dos et les yeux s'usaient bien plus vite que la pierre, et que si l'on n'était pas Michelangelo, autant s'épargner tout ça. Ma mère acquiesça et décida de me donner un coup d'avance. Je m'appelle Michelangelo Vitaliani.

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1: Il est 16h.

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1: Il est 17h.

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1: Il est 18h.

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1: Il est 20h.

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1: Il est 21h.
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0: Bonjour et bienvenue aux rencontres de la librairie, l'émission de la librairie 1.13 en partenariat avec Radio Le Dev. Coralie Poc, en plus d'être poétesse, est professeure de français au collège Paul Dardet de l'Odev et hautement appréciée et adulée par ses élèves, ce qui n'est pas rien. Elle anime depuis plusieurs années l'émission des arpenteurs poétiques sur RPH, Radio Pays d'Hérault, et anime aussi les ateliers d'écriture. Son précédent livre, Tailler sa flèche, est paru aux éditions La Tête à l'envers en 2022 et a reçu la mention spéciale du prix Rimbaud, décerné par la Maison de la Poésie et la Fondation Émile Blémont. Elle est avec nous aujourd'hui pour nous parler de son tout dernier ouvrage, tellement nouveau d'ailleurs qu'il n'est pas encore sorti des rotatives, qui s'intitule « Et je pourrais aussi être la mère ». Coralie Poc, bonjour.
1: Bonjour.
0: Ce recueil, j'ai trouvé encore plus que le précédent, est très empreint d'écho poétique. La nature est omniprésente et j'ai eu l'impression de sortir de la forêt ou presque d'un ruisseau, moi, à la fin de cette lecture. Qu'est-ce qui nourrit ta poésie, ton imaginaire en littérature, en poésie, tes auteurs préférés, par exemple ?
1: Alors, je pense que déjà, c'est la vie. Je pense qu'on traverse et que je passe du temps dehors. Donc, ça ressort. Je n'en parle pas, mais ça sort, en fait, dans les poèmes. Et ensuite, alors les auteurs, eh ben c'est beaucoup. Je pense qu'il y a Morisot qui m'a beaucoup inspirée ces dernières années. Et en poésie, moi mon auteur favori c'est René Char, voilà toujours le même. Et puis après je vous savez aussi,

0: qui me commandaient mes livres. Alors, mais pour les gens qui ne commandent pas, c'est difficile de dire ce qui nous inspire vraiment, en fait. Parce que c'est comme si on absorbe beaucoup de choses dans la vie et après, tout ça ressort à un moment qu'on n'a pas forcément prévu.
1: Mais tu lis beaucoup.
0: Mais je lis beaucoup, oui, de poésie, de romans aussi, voilà, et beaucoup de, c'est beaucoup sur l'éco-poétique quand même, mes sources là depuis ces dernières années, ouais, donc
1: ça se sent très fort.
0: Voilà.
1: Ah oui, je voulais te faire dire un petit passage, si tu veux bien. Mm-hmm.
0: Les jours sont serrés comme des poissons. Je pousse les heures dans le fossé, jette des fleurs par-dessus leurs épaules, coquelicots et chélidoines. J'enlève au temps ses sépales, et parfois je deviens une partie du paysage. Les cartilages du vent me déplacent, et je me prends au jeu de vivre vraiment. Un jour, tu verras, je penserai comme une herbe.
1: Est-ce que tu écris depuis longtemps? Est-ce que c'est un exercice quotidien, comme d'autres formes du yoga? Parce que je trouve l'utilisation de tes mots, de ton champ lexical absolument délicieux et qui a l'air spécifiquement taillé pour toi. Donc est-ce que l'écriture te demande un travail rigoureux d'écrire et réécrire ou au contraire ça coule de source pour toi?
0: Alors oui, j'écris depuis longtemps, j'écris depuis que je suis enfant en fait, et de la poésie. Pourtant, chez moi c'était pas, je suis pas d'un milieu littéraire, intellectuel, mais j'ai toujours... trouver ça extraordinaire. Et donc depuis que je sais écrire, je crois que j'écris de la poésie. Est-ce que j'écris tous les jours? Malheureusement non, mais j'essaye. En fait, j'écris le matin très tôt parce que j'ai besoin de calme et que ma vie n'est pas toujours calme. Voilà. Et donc... c'est un peu quand on a une vie assez active, l'écriture se gagne. Enfin, c'est vraiment des moments qu'il faut conquérir sur sa vie pour pouvoir avoir un espace pour écrire. Parce que c'est pas forcément 10 minutes, c'est plus avoir la disponibilité. Donc, bon.
1: Mais est-ce que c'est laborieux pour le coup pour toi?
0: Alors, est-ce que c'est laborieux?
1: Enfin, tu vois, je suis
0: déjà... Oui, c'est intéressant comme question. Oui, un petit peu. Oui. En fait, j'écris toujours en deux phases. Il y a une phase où je laisse venir les choses et je me laisse un peu traverser par ce qui vient. Et parfois, des fois, mais c'est très rare. Des fois, ça sort comme ça. Oui. Mais souvent, c'est beaucoup de temps après parce que comme je n'écris pas en me disant je vais écrire là-dessus. Je vais écrire sur... je sais pas, sur la vie, sur l'amour, sur ma mère. Je ne fais pas ça, en fait. Donc, je laisse venir et des fois, c'est quand même un espèce d'embrouillamini de plein de choses. Et ce qui prend du temps, c'est de voir où va le poème. Qu'est-ce que ça nous dit parce que si on met tout ce qui vient comme ça, ça y a rien qui sort. Enfin, voilà. Donc c'est un peu ça, l'écriture poétique. Et oui, ça peut mettre beaucoup de temps. Et je le fais beaucoup à l'oral. Ouais. Je le lis parce que c'est pas une histoire de technique de dire on va faire là une petite métaphore. Voilà, on l'enseigne beaucoup comme ça. C'est en disant, en pensant que on réfléchit tout, mais c'est plus au ressenti en fait. Voilà, on va. Sentir que ça c'est juste, on sait pas toujours pourquoi d'ailleurs, mais voilà, ça prend du temps. Sentir qu'à un moment on se dit ah ok, c'est bon. Voilà.
1: Dans notre petit passage, s'il te plaît.
0: Isole la saison, étire l'envoûtement, prends l'été dans ton ventre et plonge. Je compte jusqu'à 5 et j'avoue, l'encore un peu de neige au bord de ma voix, son petit tas de froid qui brille parfois sous la langue. C'est là. Ça ne se voit pas, mais c'est là. Ça s'imprime en bleu sur le dos des insectes ou c'est prononcé dans les mots d'un autre. Comme toujours, c'est après. Toujours après qu'on capte la lumière. Sa vérité debout. Son goût de piscine avant le plongeon.
1: Je me demandais, qu'est-ce que tu fais des silences dans tes poèmes? Est-ce que ça laisse la place à quelque chose ou dans la structure?
0: Alors, des silences dans les poèmes.
1: Des façons dont tu repars comme ça, quand tu dis sous la langue.
0: Oui, c'est ça. C'est vraiment quand je le lis à haute voix que c'est là, à ce moment-là, que ça se cale. Et parfois, le silence, il est intéressant parce que il ouvre... si on met un silence, je sais pas, dans certains poèmes, ça le fait très fort.
1: Ça le fait très fort, votre
0: dans d'autres
1: quand
0: moins,
1: tu l'as lu, là, je l'ai entendu. Ouais.
0: Ben, par exemple, qui brille parfois, et sous la langue, si on le dit tout collé, on le voit de suite sous la langue briller. Mais si on le colle pas, n'importe qui peut l'imaginer briller ailleurs. Ouais. Donc il y a plusieurs sens qui se... Ça ouvre, en fait.
1: C'est ça.
0: Voilà. Mais des fois, oui, des fois, je les vois, ces possibilités. Et des fois, je crois que c'est aussi du ressenti de quand j'écris et quand je lis, du coup, parce que je relis beaucoup à haute voix.
1: D'ailleurs, pour le coup, ta langue, ton écriture donne la sensation d'aller, je trouve, au plus profond de l'intrinsèque moelle du ressenti, pour le coup. Et l'invisible est là aussi, dans tes textes. Donc pareil, qu'est-ce que ça évoque pour toi?
0: Oui. C'est important pour moi, l'invisible.
1: J'ai bien senti, oui.
0: Je crois qu'on est dans un monde où on veut tout maîtriser, tout contrôler, où tout... on n'a peut-être pas toujours envie de voir ce qui ne se voit pas. Et cet espace invisible-là, pour moi, il existe très fort. Et en fait, j'arrive à le contacter quand j'écris. Je ne sais pas si c'est très clair, ça. Mais
1: c'est toujours pareil.
0: C'est ça a un rapport après. Aussi avec le mystère, je pense, qui est présent dans la poésie et qui est nécessaire, je pense. Au monde, parce qu'on est dans un monde très rationnel et qui vide un peu la substance des choses, la beauté, qui veut contrôler toujours, toujours expliquer, savoir. Et c'est un monde qui domine, en fait. Et la poésie, je pense que c'est une force qui va dans l'autre sens. Parce qu'elle accueille cet invisible, elle accepte aussi. C'est accepter quand tu écris que tu sais pas pourquoi quelque chose vient, mais que si ça vient, c'est que ça a quelque chose à dire. C'est voilà.
1: Mérite d'être là.
0: T'as un truc sur l'épaule, un truc qui ressemble à la trouille de vivre ou la peur de mourir. Respire. L'air, c'est un médicament. Prends ma main, je t'aide à traverser ta peau. À sentir l'herbe, à glisser sur les heures. Tiens, je t'offre un désert pour allonger tes morts. Fais l'aller-retour et reviens, avec juste un peu de sable dans ta poche. Alors, tu pourras dire, je suis vivante. Et un jour, un rouge-gorge viendra se poser sur ton épaule. C'est promis.
1: J'ai trouvé que la quête de la joie illumine ton texte. En même temps, quand on te connaît... Voilà, je me suis dit, c'est un truc qui irradie de toi. Donc, est-ce que c'est aussi voilà, une quête personnelle pour toi, quelque chose, un but en soi ou juste une façon sincère d'être?
0: Je pense que par chance, j'ai la joie en moi.
1: Ouais.
0: Voilà. Mais que aussi, certains événements de la vie, comme des pertes d'être cher, nous font aussi prendre conscience que la vie est très précieuse. Et j'ai toujours cette espèce de... c'est très fort en moi de me dire qu'il faut... Il faut vivre pleinement, il faut être là, il faut faire ce qu'on a à faire, il faut rendre la vie belle, il ne faut pas se laisser absorber par l'insignifiant de nos vies qui est là. Il est là tout le temps, mais voilà. C'est un peu, c'est très, c'est vrai que c'est très présent dans ce recueil-là, de comment on fait pour honorer la vie, pour voir la beauté, pour Pour être là, mais être vraiment là, pas être à côté de ses chaussures, quoi.
1: Ouais.
0: Voilà.
1: Tu parles de sandales à un moment donné, d'ailleurs.
0: Il y a des sandales, oui.
1: Il y a comme une injonction, c'est peut-être pas le bon mot, un encouragement à être soi-même, à se trouver dans ton texte. Est-ce que c'est un aboutissement pour toi aussi, d'ailleurs, un endroit où tu es arrivé et où tu voudrais aussi nous amener? J'ai trouvé beaucoup de liberté. On sent que tu arrives à quelque chose.
0: Un aboutissement.
1: Dans notre façon, dans ce qu'on est, en fait.
0: Non, je ne crois pas que c'est abouti.
1: Non.
0: Mais
1: tu y tends, pour le coup.
0: Oui,
1: parce que, enfin,
0: oui,
1: c'est fort,
0: c'est...
1: j'ai trouvé.
0: Alors, j'ai eu 40 ans, moi, cette année. Et c'est vrai que je me suis dit, quand même, c'est la moitié, à peu près, si on a de la chance. Oui, c'est l'idée d'être pleinement qui on est en se débarrassant de tout ce qui nous a construit, mais qui n'est pas forcément nous, d'avoir le courage d'être soi, d'avoir... Alors, je ne suis pas du tout, encore. C'est plus une quête. Le mettrais plus comme ça, une quête de dire, c'est maintenant, on ne va pas attendre d'avoir 80 ans pour... faire ce qu'on aime, être qui on est. Moi, je pense que j'ai beaucoup de... À l'intérieur de moi, je sens une très grande liberté, mais qu'il y a aussi beaucoup de... Ouais, par l'éducation, des choses qui font que j'ai encore beaucoup de chevaux à libérer, quoi.
1: Ouais, voilà. Mais je trouve que tu nous y encourages aussi. Quand on le lit, ça donne envie de...
0: Voilà, de se dire, c'est bon, je suis pas... Je souhaite à tout le monde d'être soi.
1: Allez, le petit dernier, si je le retrouve.
0: Parfois, je trouve un pelage intact dans mon poème. Le voir est un cadeau sans nœud ni paquet, une offrande sauvage. Dedans est habitué au bruit de ses pas. Et chaque pierre qu'il touche en moi devient un pont.
1: Est-ce que la poésie est ton médium artistique de prédilection? Est-ce que tu irais... la fiction ou le roman?
0: Non, la poésie, c'est vraiment...
1: C'est ton cœur battant.
0: Oui, c'est vraiment ce qui me vient, en fait. Et j'ai commencé l'écriture d'un autre texte, mais je ne sais pas, d'un récit de fiction.
1: Ouais.
0: Voilà.
1: Et c'est plus dur pour toi, du coup, d'aller vers quelque chose de plus long, peut-être, ou...
0: Je ne peux pas encore te dire.
1: Ouais.
0: C'est intéressant.
1: Oui, j'imagine.
0: C'est très intéressant. mais c'est vrai que je n'ai pas l'habitude. Je pense que dans un récit, une fiction, il faut quand même... peut-être que... Enfin, je me dis ça et peut-être que ce n'est pas vrai. Je vais peut-être y arriver quand même. Mais je pense qu'il faut quand même avoir un endroit où aller. Et moi, quand j'écris, je ne sais pas du tout où je vais. Donc voilà, j'ai un personnage.
1: Voilà.
0: Pour l'instant.
1: Ça, c'est pas si évident, ça.
0: Voilà.
1: Et ça me faisait penser, hier, quand on a fait la rencontre avec Laura Luther, s'est posé la question de savoir si c'était un livre ou un recueil. Mm-hmm. Et en fait, moi, en y revenant, je me suis dit que c'était un livre, en fait, parce que j'ai trouvé aussi une évolution tout au long. Et on arrive vraiment à quelque chose.
0: Oui. Et ça, ça. Ça fait ça dans les deux, dans Taille sa flèche aussi, le premier. Il y a vraiment quelque chose qui se dessine, mais comme dans le poème, en fait. Mais ça se dessine après. C'est toujours après qu'on voit la vérité debout. C'est ça, un peu.
1: T'as dû faire un tri dans tes textes, là, pour arriver à faire...
0: Oui, bien sûr.
1: Ouais.
0: Il y a un tri, puis il y a, en fait, j'en avais... Il y a un autre recueil qui va venir à un moment. Et du coup, il y a eu quand même... une sorte de séparation. Mais comme j'écris, je pense que quand j'écris, vu que je cherche pas à aller quelque part, mais malgré tout, ça suit un peu des voies, peut-être que j'ai dans ma vie, ou qui sont visibles ou invisibles, d'ailleurs. Mais du coup, il y a quand même une ligne, en fait.
1: Ouais.
0: Mais c'est pas moi qui l'ai aidé. Je me suis pas dit, je vais faire comme ça.
1: Et je vais aller là.
0: C'est après.
1: C'est pour ça que c'est si beau. Certainement.
0: Je sais, il y a plein de manières de faire, mais voilà. Et je suis très contente parce que ça va être un petit livre d'un petit format, et qui sera pas très cher, et ça, je suis contente de ça. Et l'éditeur, il est vraiment super adorable. Il s'appelle Michel Fievé. Et
1: oui, t'as changé de maison d'édition d'ailleurs pour
0: J'ai changé parce que Dominique Sira, qui est à la tête à l'envers, était censé arrêter. D'ailleurs, elle garde une collection, sa maison d'édition devient une collection chez La Rumeur Libre, qui est une très bonne maison de poésie, donc ça c'est une bonne nouvelle. Et c'est compliqué, un livre qui n'a plus d'éditeur, ça ne vit plus en fait, un livre qui n'a plus d'éditeur ne vit plus. Donc elle-même m'avait dit, voilà, et voilà, j'avais publié dans La Forge, et Michel Fievé m'a dit, j'aimerais te publier. Parce que voilà, du coup, c'est plus simple pour moi de faire comme ça.
1: Ça sera chez l'Aïe des Ours.
0: À l'Aïe des Ours. Ouais. Et ils ont une belle collection jeunesse aussi, pour les enfants, qui est très belle. Graines d'ours, je crois.
1: Voilà. Ben, merci.
0: Merci à toi.
1: Coralie. Merci Radio Lodève pour l'enregistrement et la diffusion de cette rencontre, et tout particulièrement à Anne, à la technique, pour son enthousiasme et sa disponibilité à toute épreuve. Merci à Nathan pour le montage et à la mise en ligne des rencontres de la librairie que vous pouvez retrouver sur notre site tampointentrée.fr. N'hésitez pas à vous inscrire à notre newsletter via le site internet pour vous tenir informé des prochains événements de la librairie. Merci beaucoup et à bientôt.

va vous lire presque tout le recueil parce qu'il n'est pas très long. J'irai où bougent les mélèzes, où changent les ciels, où traversent les rivières rapides et sûres d'elles, comme les femmes dans les films de demain. Lisière, je gomme ma peau avec les restes d'orage pour me fondre au monde. Le corps en aquarelle, je m'endors. Le sol est un mélange de terre et d'épines. La montagne, c'est mon dos. J'ai toute l'eau des neiges pas encore fondues dans mes os. Et pendant quelques secondes, le paysage n'existe plus. Il n'y a plus aucun mot entre moi et le monde.

sont serrés comme des poissons. Je pousse les heures dans le fossé, jette des fleurs par-dessus leurs épaules. Coquelicot et chélidoine, j'enlève autant ses sépales. Et parfois je deviens une partie du paysage. Les cartilages du vent me déplacent et je me prends au jeu de vivre vraiment. Un jour, tu verras, je penserai comme une herbe.

Ce soir, la beauté cache ses barques et se jette du haut de la falaise. Son seau est sans oiseau. Après, on n'y voit plus rien et la nuit avale la clé de nos maisons. Alors on reste dehors, on traîne longtemps. On soulève des tapis pour y trouver les yeux fermés des absents ou des maisons ouvertes. On ne sait pas précisément ce qu'on cherche quand on marche dans la nuit et qu'on a perdu nos clés. On finit par se jeter dans la mer sans raison, juste comme ça, pour se sentir un peu plus vivant. On en ressort avec toute la beauté mouillée sur le corps, un peu de sable sur les chevilles. Alors, on court se coucher tout habillé dans le lit vivant de la vie. Et on se réveille nu, un coquillage blanc dans la main. Marche, marche en petite fille claire. Marche aux lisières, une branche de mimosa dans la main. Va, elle t'attend quelque part, près de la mer, avec tous ses tambours accrochés au cou et ses oiseaux autour des bras. Tu sais, les heures sont des louves. Elles te raconteront des histoires où le temps a avalé le monde dans ses plis. Des histoires où les mots sont des mains qui ouvrent des passages. Un jour, tu sauras toute la soif que contient le mot vivre. Alors tu seras reine.

sur un rêve déchiré en tout petits morceaux. Il avance comme une plage dans la mer. Confetti de vie blanche, morceaux dispersés au bord de ma robe. Tous ceux qui sont sortis de la page et n'ont pas pu s'écrire vivants dans ma vie, je les garde. Un jour, je les ajouterai à ce qui restera de moi au milieu des pluies. Ils seront les miettes perdues qui, assemblées, feront un pain pour ne pas avoir faim à la fin du mot « vivre ».

C'est ici que le sel se dépose, ici que la mer le recueille, et ses mains sont encore en hiver. C'est ici que les chemises ouvrent le cœur des hommes, puis le referment comme une porte, doucement. C'est ici que tu hésites à t'asseoir sur ton ombre à cause du sel. Ne cherche pas de titre à tes nuits. Ici, on n'a plus de phrases, c'est plus simple. Ici, tu prends ta vie comme on attrape un bouquet au vol. Ici, c'est maintenant, c'est ébloui, c'est en entier qu'on se regarde. C'est pas compliqué. La joie est sans palier. L'amour est une porte d'entrée un peu rouge. On l'ouvre avec le sel. Toutes les mères savent cela. C'est primitif. C'est d'avant le cri. Écoute comme elles disent. Prends. Prends le sel, mon amour. Tout le sel, c'est pour toi.

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T'as un truc sur l'épaule. Un truc qui ressemble à la trouille. La trouille de vivre ou la peur de mourir. Respire. L'air, c'est un médicament. Prends ma main. Je t'aide à traverser ta peau, à sentir l'herbe à glisser sur les heures. Tiens, je t'offre un désert pour allonger tes morts. Fais l'aller-retour et reviens, avec juste un peu de sable dans la poche. Alors tu pourras dire, je suis vivante. Et un jour, un rouge-gorge viendra te se poser sur ton épaule. C'est promis. Le puits des années a avalé tes peurs. Ce matin, tu passes devant. Tu froisses les ombres, presses les ciels, trouves leur lumière partout. Au bout de tes bras, les jours se suspendent. Ils sont légers comme des robes et respirent mieux qu'avant. La vie te saute dedans et tu la laisses faire. Tu découpes des portes, vides l'ombre de tes placards avec tes mains. Aujourd'hui, c'est fenêtre ouverte. Tu as la joie illimitée. Et si une assiette se casse, elle restera autour de la table. Avec la joie qui prouve tout sans jamais rien signer. Tu dis la vie est un tamis. Et j'aime tout. J'aime tout ce qu'elle secoue. Pour moi, sa poussière, c'est l'été.

J'ai trouvé l'émeute en moi. Des routes au goudron scintillant. Des sourires qui portaient des montagnes et des enfants. Quelque chose a lessivé les heures, fait briller leur gris dans mes mains. Et j'ai rayé du matin tout ce qui n'était pas lumière, tout ce qu'il fallait faire sans y croire. J'ai emporté une fenêtre à la place de mon sac. Son verre s'était rempli de vie. Il prenait le monde entier avec moi. J'ai traversé la route et c'était comme d'habitude, mais avec un souffle en plus. Sur le trottoir d'en face, j'ai pensé « La vie est une paire de sandales pour se franchir soi-même. » Aujourd'hui, toutes les questions sont effaçables, mais l'amour ne se gaspille pas. Tu as répété chaque phrase deux fois. Depuis, tu attrapes les minutes, chaque minute, et les détroits, et la beauté, partout où elle est. Tu dis, la vie, j'en fais des bouquets. Je peux faire de longs détours pour ça. Aller où je veux, ça me fait plus peur. Isole la saison. Étire l'envoûtement, prends l'été dans ton ventre et plonge. Je compte jusqu'à 5, et j'avoue, ce reste de neige encore au bord de ma voix, son petit tas de froid qui brille parfois sous la langue, c'est là. On ne le voit pas, mais c'est là. Ça s'imprime en bleu sur le dos des insectes ou c'est prononcé dans les mots d'un autre. Comme toujours, c'est après. Toujours après qu'on capte la lumière, sa vérité debout, son goût de piscine avant le plongeon. »

Il faut s'asseoir lentement sur la pierre de sa vie, choisir prudemment la plus réelle, pour se planter soi-même en étendard, inventer sa langue, s'appartenir.

Parfois, je trouve un pelage intact dans mon poème. Le voir est un cadeau sans nœud ni paquet, une offrande sauvage. Dedans est habitué au bruit de son pas, et chaque pierre qu'il touche en moi

Les arceaux de ma joie tiennent mon monde. Où je regarde m'a grandi. Je choisis mes ponts, non pas à leurs pierres, mais aux ombres qu'ils laissent sur l'eau. Souvent, j'ai cru en la fragilité de mes preuves. J'ai eu raison. Empressée et brûlante, je me roule dans le monde. La terre me livre ses corbeaux et je les avale tous. La nuit, ils m'apprennent à voler de l'intérieur. »

Aujourd'hui, le ciel avance tout seul. Je cherche un mot, de l'eau sauvage, pas grand-chose. Comme un cheval, j'ai attaché mon silence à l'amandier. Je suis à l'intérieur des heures, et ce que je traverse m'accomplit. Tout à l'heure, j'ai trouvé un arbre brillant comme la peau d'un phoque, après le soleil. Et sur la route du retour, j'ai prié pour vivre encore. Demain, mon rire sera un jardin. Je traverse les jours accrus. Le chemin, c'est pas vraiment moi qui décide. Je guette les indices. Tout ce qui vit, roselière et rousserolle, le lac inexploré au milieu du ventre, le côté où penche l'herbe, où tombe la lumière. J'arpente mes bordures, j'apprends mon territoire. Je cherche des apparitions ordinaires. Je veille pour que les détails du mot vivre soient intacts quand j'avance. Même la nuit. Ici, les agaves tiennent la nuit, renouvellent l'exode et l'amour. J'ouvre tes mains pour nourrir nos mémoires. Je suis des empreintes, imagine des passages. J'ai le temps. Je dis, demain est le fossile qui s'enfonce déjà dans nos pommes. Je m'occupe d'un chemin calme. Je suis l'eau qui s'étend toujours un peu plus sur le paysage. Je suis le sable qui se retire de la montagne. Et je pourrais aussi être la mer. Avancer sur la plage, te lécher les chevilles et revenir au fond de moi. Je ne m'occupe plus d'autre chose. Être un morceau du monde.

Je cherche le sauvage qui manque à nos vies, l'instinct silencieux, le chant qui peut trouer le feu. Et je m'entraîne aussi à croire aux images, à leur surgissement nu qui me confirme ma route, à vivre sans preuve, sans raison, à attendre les animaux, espérer leur présence tout près de la mienne. J'apprends à lire leurs traces. J'aime en elles leur présence invisible et l'incontrôlable. Ça peut paraître anachronique, c'est pas grave. Moi aussi j'écris mon époque. J'ai carte blanche sur ma vie, alors je continue à sortir des autoroutes, à tracer d'autres lettres pour mettre mon nom au milieu du jour et affiler mes ombres. J'ai le cœur en hélice, c'est avec ça que j'avance. Dans la ville, je suis comme une neige neuve, je me dirige sans GPS, je marche comme une promesse, une page de journal que le vent déplace, un mouchoir en papier tombé de la poche. Je vais par à-coup où je décide, point. Maintenant la carte, c'est moi. J'allonge les trajectoires, je coupe les jambes à la vitesse pour voir chacun des mille points traversés par l'infini. J'ouvre les yeux. Maintenant, c'est tout de suite. Je te l'ai dit l'autre jour. Ce qui me tient, c'est l'élan. Je serai la course du cerf sur les trottoirs ordinaires. Mon feu s'est retourné et je sais maintenant que vivre, c'est l'inverse d'hésiter. Demain, je boirai mes éblouissements en premier. Et tant pis pour les applaudissements.

Il faut mâcher les phrases, s'habituer à l'amertume du printemps autant qu'à ses soleils, prendre le monde dans sa bouche. Il faut apprendre à aimer la pluie sur l'anse du panier et sur nos doigts nus, apprendre à se mouiller, s'habituer à sortir de soi et de la maison, même la nuit, même 10 minutes, ça compte. 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

J'ai pris le visage calme du cheval qui a marché cette fois dans la neige. Longtemps, j'ai attendu le bruit de son pas en moi pour avancer. Maintenant, je le dis sans trembler. Le chemin de vivre m'éblouit.

Exister, c'est pas dans les magazines. C'est pas la robe bien mise qui attend. C'est pas le visage impeccable. Exister, c'est pas toujours si lisse. Exister, c'est montagne, phare et précipice. Et parfois, c'est éclatant. Tellement que si exister était dans un magazine, ça trouerait la page. Ça tiendrait pas dedans, ça partirait partout ailleurs. Exister, c'est au large. C'est dépassé, c'est tout ce qui dépasse. C'est des heures entières. C'est un film qui te traverse. Exister te relie. Exister, ça peut être en jean, en short, en pull. T'as confiance en ça? Je veux dire, en la vie. Tu te jettes des fois dans la mer en courant avec ton jean ou ta robe ou ton téléphone dans la poche. Tu te demandes comment sera le ciel juste après. Exister, c'est être l'alcool dans le feu. C'est se transformer en clé devant le gardien. Renaître à chaque porte. La vie, c'est pas recyclable. Les heures sont des flèches, des flashs, et chaque matin, l'indispensable, c'est toi. Pour rien. Pour juste ton corps dans le jardin. La vie, ça se récupère pas. C'est ce que m'a crié sa mort en plein mois de juin. Ce qui m'a arrêté net, m'a éboulé dans l'escalier, c'était sans transition. Depuis, mes jours ont les yeux grands ouverts. J'en fais plus des boîtes de conserve. Et je les ouvre vivants comme des poissons. Je les aime contagieux. Magenta. La poésie, tu vois, c'est de la divination. Je lance mes runes sur le carrelage, sur chaque pierre, un mot ou un silence. Je regarde comment les mots se retournent, le choc qu'ils font quand ils se regardent. J'écoute leur bruit, longtemps, et leur dérapage. Je vois leur visage et le mien sur un même plan, particules et lumière. Je regarde les ombres qu'ils creusent, cherchant moi le chemin qu'ils ouvrent. Les portes, pour passer des mots au poème, du poème à la vie, du silence à l'amour. Parfois une vérité s'inscrit sur mes mains. Je compte ces silences, cherche ces vertiges. La poésie, tu vois, c'est bouger des ombres, tirer des morts dans la lumière. Couper les tiges de toutes les fleurs impossibles, donner à boire aux absents. Écrire, c'est appeler longtemps dans la nuit ou le jour, c'est changer les mots en arcane, exister à un autre endroit, un où tout se déplie autrement. Écrire, c'est savoir que chaque mot touche la vie et que si tu bouges les mots du poème, quelque chose toujours dans ta vie se déplace.

Merci. Oui, et deux derniers. Ils ne sont pas dans le recueil, mais c'était important pour moi de les lire. Dans les doublures du mot « demain », quelqu'un pèle le ciel, sauve un lac, invente un tissu respirant pour la terre, construit une cabane dans un arbre, une zone à défendre, pédale pour faire reculer la nuit, fait un dessin sans bruit. Quelqu'un est là, qui ne sert à rien d'autre que tenir une nouvelle carte pour l'avenir. Nous, on est de l'autre côté du manteau, côté vent. On serre l'espoir, le flux de lumière, pirogue dans nos veines. On se retourne, on regarde fondre les glaces. On attend que le paquet de pluie tombe sur nos cheveux et nos jardins. On regarde à un autre endroit, un qu'on n'avait pas vu avant. Maintenant, on est là. Et on sait qu'on pourrait se passer de presque tout ce qu'on a, sauf de nos visages, lâchés comme des chevaux dans la lumière. Un jour, on sera des coupures d'électricité. On s'asseoira sur une pierre tout à coup, sans prévenir personne. Quelque chose aura changé, en entier. On verra mieux la nuit. L'épaisseur du monde, la beauté aura un visage simple. T'as déjà dormi dehors, toi? Je veux dire, avec tout le ciel au-dessus et les animaux et les arbres. Bientôt, le temps, ce sera comme les mélèzes. Il perdra ses aiguilles d'un coup. Alors on passera nos vies à guetter la lumière. On sera des virages et on verra les visages des autres plus vrais que vrais. Un jour, je te ferai un café avec de l'eau de pluie. Et tu vois, ce sera comme si on jetait ton manteau et qu'à la place, on te donnait le vent.

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1: Il est minuit.

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1: Il est une heure.